Excellent mardi soir à vous, Jason, jusqu'à minuit. Et je vous invite demain à 10h et à 15h à la Grange Fleurie de Victoriaville où on va vous proposer la pièce de théâtre qui s'appelle « Une tempête dans ma tête ». Invitation, Hit Country 95.7.

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L'athlète originaire de Plessisville, Anne-Sophie Taschereau, a décroché une médaille d'argent pour le Canada en haltérophilie dans le cadre des Jeux du Commonwealth. Ça se déroule jusqu'au 2 août à Glasgow, en Écosse. Elle compétitionnait chez les 58 kilos. Bravo, Anne-Sophie. Article complet de notre journaliste Claude Marquis à lire sur monvicto.com.

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excellent mardi soir à vous, Jason, jusqu'à minuit. Et je vous invite demain à 10h et à 15h à la Grange Fleurie de Victoriaville où on va vous proposer la pièce de théâtre qui s'appelle « Une tempête dans ma tête ». Invitation, Hit Country 95.7.

0: 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On va dire 70-30. J'ai jamais été bon en géographie, moi.
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L'athlète originaire de Plessisville, Anne-Sophie Taschereau, a décroché une médaille d'argent pour le Canada en haltérophilie dans le cadre des Jeux du Commonwealth. Ça se déroule jusqu'au 2 août à Glasgow, en Écosse. Elle compétitionnait chez les 58 kilos. Bravo, Anne-Sophie. Article complet de notre journaliste Claude Marquis à lire sur monvicto.com. Enfin.

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8: Et bien voilà, une autre journée qui débute en prenant votre belle dose de musique country déjà rendue au milieu de la semaine. Toi qui es présentement en plein cœur de tes vacances estivales jusqu'à maintenant, comment ça se passe? Ça se passe bien de déroger un peu de la routine, de faire autre chose, de se changer les idées. Ça ramène les bonnes choses à la bonne place. Alors, Danny Côté qui reprend sa place, côté animation 95.7 et ça pour les 6 prochaines heures pour t'offrir, comme à l'habitude, la meilleure musique country agrémentant en plus de plein de beaux sujets qui vont te faire sourire. Mais ce que j'adore d'animer également le Country Club, c'est l'échange qu'on fait entre vous et moi jour après jour, par le téléphone ou encore par le texto, en me faisant part de vos salutations, demandes spéciales, vœux d'anniversaire, encore commentaires. Voici le numéro que tu peux composer. Texto 873-300-9570 ou encore via téléphone 819-362-3737. Et ce matin, aux environs de 7h45, j'aurai la chance de recevoir la chanteuse country Manon Grenier, qui sera là pour nous parler entre autres d'un beau souper spectacle qu'elle nous prépare avec plein d'artistes invités à WeCam le samedi 8 août prochain. Alors c'est un rendez-vous à ne pas manquer. On va s'en reparler tantôt aux environs de 7h45. Météo maintenant pour le centre du Québec. Des averses pour aujourd'hui avec 24, humidex 32. Toujours des averses pour l'année prochaine à 60% avec 18. Demain, ça change de bord l'affaire. Là. Oui, alternance soleil nuages avec 26, humidex 34. Même scénario à météo attendu pour vendredi avec 27. Notre samedi va se passer avec un ciel nuageux avec 27. Et pour dimanche, on prévoit de la pluie avec 25. Et présentement, bien, je me retrouve en direct du studio du Ranch Kim & Yann en plein cœur du centre-ville de Plessis. Et ce matin, le mercure indique présentement 19. Voici maintenant le Blue Ridge Band avec un de leurs grands succès en carrière, Eye on You à Hit Country 95.7.
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1: C'est incroyable comment ça passe vite le temps. Ce milieu de semaine, ben oui, c'est la deuxième semaine en plus des vacances de la construction. Alors, les Rotswamp ont chanté une frette. Et j'espère que cette heure-ci, tu ne prends pas une frette pour satisfaire ta soif pour commencer la journée. On y va un petit peu plus mollo. Hein? Disons peut-être une tasse de café, une tasse de thé, un verre d'eau, un verre de jus d'orange. Et le plus important, je vous dis tellement souvent, c'est de prendre votre belle dose de musique country. On repart de plus belle avec le même de la musique country. En voici notre belle preuve. Voici Léa Jarry avec Finir par te croire. Et ça de passage, eh bien, le 15 août prochain à l'édition numéro 5 de l'Assaut Montréal.

Et oui, ça va venir vite, ça, l'édition numéro 5 de l'Assaut à Montréal, présentée au Parc Jean-Drapeau les 15 et 16 août prochains, avec plein d'artistes québécois, canadiens, américains, anglophones, francophones. Il y en a pour tous les goûts sur 4 scènes en même temps. 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Voici maintenant JF Posé avec « Puisqu'il faut, bon début de journée ».

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0: Ancienne participante de l'émission La Voix, que c'est vraiment une taille, une place de choix dans votre cœur, puisqu'elle adore, entre autres, s'amuser avec les réseaux sociaux, comme c'est présentement la grande tendance de l'heure. Et en plus, ben, elle a vraiment une crowd assez incroyable qui la suit de spectacle en spectacle partout, partout à travers le Québec. Elle en fait chanter des jeunes filles, puis en plus, elle est très, très, très jolie. Alors, c'est Ariane Simard qui a chanté à traverser les saisons. Ben, tiens, on s'en va dans un petit coin de pays bien populaire ces temps-ci, en ces fameuses périodes de vacances. Ben, la Gaspésie, voici Alex et Caro.
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0: chanteuse de Saint-Tite et qui nous a chanté « Il n'y a plus rien d'ordinaire » à quelques minutes de 6h30 dans votre réveil de ce mercredi. Alors, Danny Côté qui est en poste avec grand bonheur jusqu'à midi pour te faire triper. Et quel beau geste de la part de la chanteuse américaine Ashley McBride, qui bien sûr a invité une jeune chanteuse dans le domaine de la musique country, Sia Joan, âgée de 11 ans, à faire ses débuts sur les grandes planches du Grand Ole Opry. Imaginez-vous donc comment elle a pu se sentir, cette jeune chanteuse âgée de 11 ans seulement, de fouler les planches de cet endroit mythique de la musique country américaine. Donc, c'est un beau geste de la part de la chanteuse américaine Ashley McBride. On pourra voir ça bientôt à l'antenne, bien sûr, de certaines chaînes télévisuelles américaines. Puis, bien sûr, la présence de cette jeune chanteuse aux côtés de Ashley McBride. On s'informe, on se jase détails de la météo parce que c'est un détail vraiment très, très, très important de jour en jour. Toi qui es présentement en mode vacances et au détour, Mylène Vallée va chanter dans tous les sens.
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3: Bonjour, bon début de journée. Ici Claude Marquis, voici vos actualités. La Fédération des établissements d'enseignement privé du Québec veut accueillir davantage d'élèves en grande difficulté d'apprentissage ou d'adaptation afin d'aider le réseau public. Elle demande donc au ministère de l'Éducation d'élargir les permis permettant aux écoles privées d'offrir ces services. La Fédération propose d'abord un projet pilote dans une dizaine d'écoles secondaires. Elle estime que cette collaboration permettrait de réduire la pression sur les écoles publiques, particulièrement en région. Le vol de véhicules a reculé de façon importante au Québec en 2025. Selon le groupement des assureurs automobiles, le nombre de réclamations pour vol a diminué de 31,5% par rapport à l'année précédente, atteignant son plus bas niveau depuis 2016. Montréal, Lanaudière, la Mauricie, le centre du Québec et Laval sont les endroits ayant affiché les fréquences de vol les plus élevées. L'Association des services en horticulture ornementale du Québec abandonne sa contestation judiciaire contre les règlements limitant l'utilisation des pesticides dans 5 municipalités, dont celle de Plessisville. L'organisme affirme vouloir privilégier le dialogue avec les villes plutôt que les tribunaux. Les règlements adoptés ce printemps interdisent la plupart des pesticides à l'exception des produits jugés à faible impact. Et l'haltérophile de Plessisville, Anne-Sophie Tachereau, a remporté la médaille d'argent pour le Canada aux Jeux du Commonwealth, présentement disputés à Glasgow, en Écosse. En plus d'établir un record personnel avec une levée de 121 kilos à l'épaulé jeté, elle a terminé la compétition avec un total de 215 kilos. C'est ce qui complète vos informations. 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
4: Météo. C'est des averses aujourd'hui au centre du Québec avec 24, humide, etc. 32. On attend 60% de risque d'averse pour l'année prochaine, même risque d'orage avec 18. Demain, ça change de bord. Alternance, soleil et nuages avec 26, humide, etc. 34.
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Un nom à retenir dans le domaine de la musique country au Québec fait partie de la relève. Il apporte à Matt Carrière avec Summer Nights. Et bien sûr, il y a de la belle relève dans le domaine de la musique country au Québec. C'est assez incroyable. On en fait également de belles découvertes lorsque tu fais de week-end en week-end les différents festivals. En parlant justement de festivals, on s'en parle d'un qui est présentement qui va commencer officiellement bien dès demain au centre du Québec, le Festival du Cochon. Mais pour nous y conduire justement aux détails du Festival du Cochon, voici Mitch Jean avec Shotgun.

Le meilleur de la musique country, ben c'est chez nous que vous l'entendez avec le franco-ontarien Mitch Jean avec Shotgun. Et que je, comme je disais, ben ça débute officiellement à partir d'aujourd'hui. Ben le Festival du Cochon de Sainte-Perpétue au Centre du Québec, collaboration de Hit Country. Et côté spectacle, qu'est-ce qui vous attend? Bien ce soir à 18h30, on a entendu Ariane Simard un petit peu plus tôt, donc elle sera en performance, elle, pour commencer le tout. Ensuite, à 20h, Fred's et à 22h, Soulja. Et pour ce qui est maintenant aussi, il y aura de la danse country à 17h sous un grand chapiteau, également aussi la présence d'un DJ. Et le vendredi soir, ça débute à 17h30 avec le trio Félix Poulin-Roy. À 18h, Vince Lemire, 20h, Francis de Grandpré. 22h, Josh Ross et à 23h30, la grand-messe, hommage au cowboy fringant. Et le samedi, entre autres, la présence de Savannah Jade à 19h30. Également aussi les Sales Barbes à 21h. Joël Vogue à 23h et PL Belleval à 00h30. Alors, ça va se coucher tard et pour le dimanche, les plus gros drags de rue au Québec, ça se passe à compter de 10h30. Alors, de la danse country également, de beaux spectacles qui vous seront proposés tout au long de les 4 prochains jours. Ça commence demain en place jusqu'à ce dimanche 2 août. Le Festival du Cochon de Sainte-Perpétue, collaboration de Hit Country. Voici Vince Lemire et à la bonne place.

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Toi qui es présentement à bord de ta voiture, de ton camion, de ta moto, de ton motorisé, de ton tracteur, de ton vélo, merci beaucoup d'avoir choisi la plus belle des radios qui t'offre la plus grande variété dans le domaine de la musique country. C'est Caro Laurando qui a chanté « Rouler », une chanson de circonstance en plus. Voici maintenant Laurent Saint-Martin.

0: Elle nous a proposé, elle, au mois de mai dernier, son plus récent album « Ailleurs ». Laurence Saint-Martin qui vient de nous chanter ce classique de Daniel Bélanger à la saveur country « Sèche tes pleurs ». Ce sera présenté dans pas mal de cinémas à travers le Québec à partir d'aujourd'hui. Le tout nouveau long-métrage du comédien, mais aussi réalisateur et québécois bien connu dans le domaine du showbiz au Québec, en parlant d'un certain Luc Picard, qui nous propose le tout nouveau film « Rédemption ». Donc, il incarne le rôle de Marcel Tremblay, un ancien tueur à gages qui a rangé ses armes depuis sa sortie de prison d'une dizaine d'années plus tôt et contraint de reprendre du service pour rembourser une dette envers un ami. Ben, il abat froidement deux hommes dans un restaurant montréalais dans une matinée enneigée. Donc, on va suivre, bien sûr, ses déboires là-dedans. Donc, ce sera mis en place dans plusieurs cinémas à travers le Québec aujourd'hui. Le tout nouveau long-métrage du réalisateur, mais aussi un comédien méconnu dans le domaine du showbiz, en parlant d'un certain Luc Picard également, aussi on peut voir dans son film également aussi la présence de son fils, Henri Picard. Donc, bon succès pour le long-métrage de Luc Picard qui prend son envol à partir d'aujourd'hui. On s'informe au détour de ceci. Restez bien branchés.
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8: Bon mercredi, ici Louis-Philippe Arnoirel. Le compte à rebours est lancé avant le début d'une possible grève qui pourrait voir 4400 agents de bord de WestJet rejoindre les piquets de grève dès dimanche. Les agents de bord de la compagnie aérienne située à Calgary se sont prononcés à 99 % en faveur d'un mandat de grève à la mi-juillet. Depuis lors, d'intenses négociations sur une nouvelle convention collective sont en cours et la période de réflexion obligatoire touche à sa fin. Les précédents conflits de travail dans le secteur aérien ont entraîné une multiplication des annulations de vols quelques jours avant le début de la grève, qui doit être précédée d'un préavis de 72 heures de la part du syndicat. Cela signifie qu'à moins qu'un accord ne soit trouvé, certains vols pourraient commencer à être annulés dès vendredi. Une Canadienne accusée d'espionnage en Belgique restera en détention provisoire pour le moment. À l'issue d'une audience à huis clos qui s'est tenue hier, le parquet fédéral belge a indiqué que la suspecte resterait en détention provisoire. Le parquet avait annoncé samedi qu'une ressortissante canadienne d'origine chinoise avait été arrêtée pour espionnage et participation à une organisation criminelle. La suspecte, dont l'identité n'a pas été révélée, travaillait comme stagiaire au quartier général stratégique des puissances alliées en Europe de l'OTAN à Mons, en Belgique. Et toujours à l'international, le président américain Donald Trump et le président ukrainien Volodymyr Zelensky se sont rencontrés hier avant les funérailles du sénateur Lindsey Graham. Les deux dirigeants ont discuté de moyens permettant à l'Ukraine de produire ses propres armes puissantes, ainsi qu'à d'autres idées susceptibles d'aider le pays dans la guerre qu'il mène contre la Russie. Cette rencontre dans le bureau ovale, qui s'est également déroulée à huis clos, survenait à la suite d'une rencontre décisive lors du sommet de l'OTAN, qui s'est tenu plus tôt ce mois-ci à Ankara, en Turquie. Donald Trump avait alors annoncé que les États-Unis accorderaient à l'Ukraine une licence pour fabriquer des systèmes de défense Patriot. C'est ce qui complète vos actualités Arsenal Media. Passez une bonne journée sur nos ondes.
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0: Deuxième heure de votre Country Club en ce milieu de semaine. Déjà, je sais que ça passe tellement vite le temps. On est le 29 juillet. Alors, Danny Côté qui est en place, côté animation 95.7 jusqu'à midi, à surveiller en plus tantôt aux environs de 7h45. Je vais avoir de la belle visite en studio. Je vais recevoir la chanteuse Manon Grenier qui sera là pour nous parler entre autres d'un beau super spectacle qu'elle nous prépare à Wickham le samedi 8 août prochain. Alors, soyez-y. Salutations, demande spéciale à vœux d'anniversaire ou encore commentaire, voici les numéros que tu dois composer pour entrer en contact avec moi. Texto 873-300-9570 ou encore via téléphone 819-362-3737. Donc, si on verra pas ben le soleil aujourd'hui au centre du Québec, ben non, c'est des averses comme ça toute la journée. Même risque d'orage avec 24 et Midex 32. On prévoit 60% de risque d'averse pour l'année prochaine avec 18. Demain, c'est alternance de soleil de nuages avec 26 et Midex 34. Vendredi, également alternance de soleil de nuages avec 27. Notre samedi va se passer avec un ciel nuageux à 27 et de la pluie pour dimanche avec 25. 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Et ce matin, le mercure indique présentement bien 19 degrés. Et ça commence officiellement dès demain au centre du Québec à Sainte-Perpétue, le Festival du Cochon. Celui qui commence de belle façon la septième heure de façon musicale, ben il est présentement en grande tournée mondiale qui remporte un succès fou. Alors, il chante avec Post Malone and Comeback. Place à Morgan Wallen au 95.7.

plus grands noms, les plus grands hits et country, ben c'est chez nous que vous les entendez. Ça brassait pas mal également pour Post Malone au courant du dernier week-end. Lorsqu'il était en concert à Edmonton, ça brassait pas mal côté température. Donc, c'est pour ça qu'il a dû annuler sa présence sur la scène avec une importante tempête. C'était assez capoté. Avez-vous vu ça, les gros grêlons qui ont tombé sur la tête des spectateurs durant son concert? Donc, c'était bien sûr annulé pour la grande déception pour les fans présents pour voir, bien sûr, performer sur scène Post Malone, qu'on attend avec impatience quelque chose de nouveau de sa part prochainement, espérons-le, parce qu'on sait que la feuille de tour dernièrement par le studio d'enregistrement. Voici Francis.

On appelle ce band-là le band le plus le party au Québec. Pourquoi? Parce que partout où est-ce qu'ils passent, côté spectacle, autant en salle que dans les festivals country, s'ils mettent le party et pas à peu près. Avez-vous déjà vu un show, justement, de lendemain de veille? La réponse est non. Ben, faut que tu vois ça au moins une fois dans ta vie. C'est assez capoté. Merci l'énergie qu'ils ont. Alors, lendemain de veille, qui viennent de chanter La Game Body dans votre Country Club édition de ce mercredi. Est-ce que des fans à l'écoute de Hit Country qui sont des fans de Elvis Presley? La réponse est oui. Écoute bien ça. Martin Fontaine va faire revivre le spectacle Elvis Expérience Symphonique à compter de la mi-août avec une série de spectacles qui sera présenté à Montréal, Québec et Trois-Rivières. Oh, oh, oh, je sens l'effervescence. Tu te dis, oh, ça me tente tellement de voir ça. Donc, ce sera présenté au Théâtre Saint-Denis à Montréal les 15 et 16 août prochains, à l'Amphithéâtre Cogeco de Trois-Rivières le 18 septembre, ainsi qu'au Théâtre Capitole de Québec du 25 au 29 novembre prochain. Les billets seront mis en vente à compter de demain via, bien sûr, le site Internet des différentes salles de spectacle dont je viens de vous en faire mention. Donc, pour les fans et surtout nostalgiques du King, vous serez servis à soi parce qu'il va faire revivre le temps de quelques concerts, bien sûr, à Montréal, Québec et Trois-Rivières. Martin Fontaine qui va recamper son rôle de Elvis Presley pour nous proposer le spectacle Elvis Expérience Symphonique. Alors, avis à tous les fans. Même si présentement, ce matin, c'est un mercredi pluvieux, grisâtre. Je vais mettre un peu de soleil dans vos haut-parleurs ce matin avec une belle chanson d'été. Fait penser à la plage, aux palmiers. Let's the country music play Lukash Parmalee.

Que c'est bon ça dans votre mercredi avec Chris Stapleton. Et vous savez qu'avant de remplir des arénas, même d'être bien sûr au top des palmarès country américains, ben avant ça, il était livreur de pizza. Imaginez-vous donc, hein, ça a changé sa vie à 360 degrés avec le temps dans le domaine de la musique country. C'est assez incroyable. Il est maintenant devenu un incontournable dans votre cœur, trippeuse de bonne musique country, en parlant de Chris Stapleton. Voici maintenant...

0: un bon petit rythme dansant pour conclure cette autre super séquence à quelques minutes de 7h30 avec bien sûr Alex Warren et Jelly Roll qui ont chanté Bloodline en hit de l'heure. Au courant de la dernière fin de semaine, ce grand nom de la chanson country américaine qu'on adore pas mal, le grand Tim McGraw, se produisait en spectacle à New York en fin de semaine, comme je vous disais. Et en plus, pour l'occasion, mais vous savez que sa fille, Audrey McGraw, tente sa chance maintenant dans le domaine de la musique country. Alors, elle tente de vous conquérir le cœur et en plus, son papa qui est là pour lui la soutenir et bien sûr l'encourager. Donc, pour l'occasion, elle a rendu un bel hommage à sa maman, Faith Hill, en fin de semaine, lors de son passage en première partie de son papa à New York. C'était vraiment un très, très bel hommage qu'elle a rendu à sa maman. Donc, allez voir ça, entre autres, sur son compte TikTok à Audrey McGraw pour voir la magnifique chanson, le bel hommage qu'elle a rendu à sa maman en fin de semaine à New York pour le temps du concert de son père, Pam Shock Guitar Talk, qui remporte un important succès partout à travers les États-Unis. On s'informe, on se jasera à détails de la météo parce que ça va s'améliorer là, au fur et à mesure que la semaine va avancer, toi qui es présentement en mode vacances, mais non, ne sois pas découragé. Et au détour, Be By You, le hit de l'heure de Lou Combs.
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5: Bonjour, bon début de journée. Ici Claude Marquis, voici vos actualités. La Fédération des établissements d'enseignement privé du Québec veut accueillir davantage d'élèves en grande difficulté d'apprentissage ou d'adaptation afin d'aider le réseau public. Elle demande donc au ministère de l'Éducation d'élargir les permis permettant aux écoles privées d'offrir ces services. La Fédération propose d'abord un projet pilote dans une dizaine d'écoles secondaires. Elle estime que cette collaboration permettrait de réduire la pression sur les écoles publiques, particulièrement en région. Le vol de véhicules a reculé de façon importante au Québec en 2025. Selon le groupement des assureurs automobiles, le nombre de réclamations pour vol a diminué de 31,5% par rapport à l'année précédente, atteignant son plus bas niveau depuis 2016. Montréal, Lanaudière, la Mauricie, le centre du Québec et Laval sont les endroits ayant affiché les fréquences de vol les plus élevées. L'Association des services en horticulture ornementale du Québec abandonne sa contestation judiciaire contre les règlements limitant l'utilisation des pesticides dans 5 municipalités, dont celle de Plessisville. L'organisme affirme vouloir privilégier le dialogue avec les villes plutôt que les tribunaux. Les règlements adoptés ce printemps interdisent la plupart des pesticides à l'exception des produits jugés à faible impact. Et l'haltérophile de Plessisville, Anne-Sophie Tachereau, a remporté la médaille d'argent pour le Canada aux Jeux du Commonwealth, présentement disputés à Glasgow, en Écosse. En plus d'établir un record personnel avec une levée de 121 kg à l'épaulé jeté, elle a terminé la compétition avec un total de 215 kg. c'est ce qui complète vos informations. Pour plus de nouvelles, visitez monvicto.com.
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0: Les averses aujourd'hui au centre du Québec avec même risque d'orage avec 24, humidex 32, 60% de risque d'averse pour l'année prochaine avec 18. Demain, c'est alternance de soleil de nuages avec 26, humidex 34 et même scénario météo pour vendredi.
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0: Jusqu'à 9h, c'est votre Country Club, édition de ce mercredi, la plus belle des radios au centre du Québec. T'as choisi le 95.7 Hit Country. Est-ce que t'as quelque chose de prévu à ton agenda le samedi, le 8 août prochain? La réponse est non. Tu te dis, oh, qu'est-ce qu'on pourrait bien faire comme idée de sortie? Ben, j'ai trouvé la solution pour toi de faire un petit détour peut-être à Wickham. On nous prépare un beau samedi complètement country. J'ai avec moi, entre autres, Manon Grenier, la célèbre chanteuse de Drummondville. Salut, Manon!
1: Salut, Danny!
0: Comment vas-tu?
1: Super bien.
0: Ah, bien content de t'accueillir pour la première fois ici à Hit Country.
1: Ben oui, je suis vraiment contente.
0: Parce que ça fait longtemps que tu roules, tu ramènes ta bosse dans le domaine de la musique country.
1: Oui, je te gêne.
0: Ça fait combien d'années, Manon?
1: Je peux-tu le dire?
0: Ben oui, dis-le.
1: Ben, j'avais 14 ans quand j'ai commencé.
0: OK.
1: Puis je viens d'avoir 60 ans.
0: Donc, ah! Mais quand même! Hey.
1: Personne ne croit que j'ai cet âge-là. Je suis
0: Et là, comme je disais en présentation d'entrevue, ben oui, c'est le plus important. Alors, tu nous prépares un bel événement country, entre autres à Wickham. Parle-moi un peu de qu'est-ce que c'est cet événement-là.
1: Ben, dans le fond, on appelle ça à chacun son country, parce que chaque personne a son country dans le cœur.
0: Ben oui!
1: Et c'est notre quatrième édition cette année. Déjà, oui.
0: OK.
1: Avant, on faisait ça avec comme un méchoui, mais cette année, on a changé un peu la recette. Donc, c'est un repas à volonté. C'est soit spaghetti ou vol au vent.
0: OK.
1: Puis, il y a deux sortes de desserts, deux sortes de salades avec café aussi à volonté. Les gens apportent leur boisson.
0: Ah, c'est intéressant, ça.
1: Et leur croustille, là.
0: Oui. Grignotine.
1: Ouais, grignotine. C'est ça, grignotine parce qu'il y a plein de choses.
0: Ouais, c'est ça. Oui. Mais aussi, on nous prépare de beaucoup d'artistes country qui sont en présence sur scène. Là.
1: Oui.
0: Parle-moi qui seront en vedette, là.
1: Qui vont être en vedette? Il y a mon fils, Yann Chrétien, qui est sur l'album.
0: Oui.
1: On a Hugo Delange, Martin Comeau, Sylvie Rogers, Mélanie Savaria, Marie-Pelle Larouche, Colette Carrier, Jackie, Corrad Hamelin... Corrad Stéphane, excusez. Jack Robert Spears et Julie Cyr.
0: Alors, si on veut se procurer des billets, est-ce qu'on doit réserver sa place à l'avance, Manon?
1: Ben c'est préférable, là... Là, ça va être le 8 octobre, donc...
0: Non, 8,
1: le,
0: 8,
1: 8 octobre, voyons. J'ai tellement de... Le 8 à août.
0: Oui, ça vient
1: donc,
0: vite,
1: au
0: là.
1: Moins, au moins trois jours avant, parce qu'on doit calculer le repas.
0: OK, OK.
1: Mais c'est pas grave s'il en arrive le soir même. C'est pas grave, on en calcule de plus.
0: OK. Et qu'est-ce qu'on doit faire si on veut réserver sa place à l'avance?
1: Il y a plusieurs manières.
0: OK.
1: C'est soit vous appelez au 819-474-8688.
0: OK.
1: Puis sur l'affiche, il y a aussi d'autres numéros de téléphone. Il y a aussi www.manongrenier.com. Il faut faire un virement.
0: OK.
1: Et la question, c'est « party ». La réponse, c'est « country ».
0: OK, c'est
1: donc
0: bon.
1: C'est, ça vaut la peine parce que c'est 35 $ mais on
0: pour toute la journée?
1: Oui, ça commence à 2h30, ça finit à 23h30.
0: OK.
1: Un souper spectacle, ça vaut vraiment la peine.
0: Mais c'est vraiment pas cher, 35 $ pour tout ça, là.
1: Non, c'est pas cher.
0: Une vraie aubaine?
1: Oui, oui, oui, oui.
0: Alors, il y a un orchestre qui sera bien sûr là pour faire le house band?
1: Oui,
0: pour
1: les c'est mon orchestre à moi.
0: OK.
1: Et mes musiciens qui s'appellent Shadow Riders.
0: OK. Ouais. Donc, c'est vraiment fort intéressant. Ça se passe à quel endroit, juste?
1: Au centre communautaire à Wickham.
0: OK. C'est quand même c'est très facile d'accès. Les gens qui se promènent dans les festivals, là,
1: beaucoup de gens connaissent cette place-là.
0: Ben oui!
2: C'est tout près de Drummondville.
0: Ben oui, tout près de Drummondville, tout à fait. Donc, c'est quoi les projets à venir pour toi prochainement, Manon? As-tu encore des spectacles à venir?
1: Oui, j'ai le festival à Saint-Robert, j'ai la foire Parkland Saint-Jean-sur-Richelieu. Demain, j'ai le parc à Drummondville.
0: Oui, c'est
1: le parc Curé de Mers.
0: Okay.
1: On est là deux fois cette année.
0: Wow!
1: Mais, tu sais, j'ai plusieurs... cette année, là, ça bouge beaucoup.
0: Ben, c'est correct.
1: Ça bouge vraiment beaucoup. Même mon site Internet, il n'est pas à jour tellement que je manque de temps pour aller mettre toutes
0: les
1: contrats. Okay. Par contre, sur Facebook, il y en a déjà beaucoup.
0: Oui, c'est ça.
1: Il y en manque parce qu'ils ne sont pas tous rentrés, parce que ça rentre.
0: Oui, oui.
1: ces temps-ci, c'est quasiment tous les jours depuis deux semaines.
0: Ben, c'est correct. On prépare même pour les bookings 2027, sûrement.
1: Oui. Ben c'est oui, justement, en 2027, on est au bord l'enjeu le 20 mars.
0: OK.
1: Ouais.
0: Wow. Ouais. Donc, on invite les gens à te suivre sur les réseaux sociaux encore via le site Internet. Il va y avoir une mise à jour bientôt qui va être faite. Hein?
1: Oui,
0: quand le temps va avoir, tu vas avoir plus
1: mais
0: de temps.
1: Mais il y a déjà beaucoup de spectacles.
0: C'est
1: qui peuvent venir nous voir. Là,
0: sur manongrenier.com. Également, il y a toujours ton album qui est en vente.
1: Oui.
0: Chacun son histoire.
1: J'ai plusieurs albums sur mon site.
0: Et ça, est-ce que c'est en vente présentement sur toutes les bonnes plateformes?
1: Oui.
0: Bon, parfait. Donc, on peut également se le procurer en version

0: physique?
1: En version physique et en version numérique.
0: Bon, hey, on a un vaste choix pour nous autres. Hein?
1: Ben oui.
0: Mais là, tant qu'à t'avoir et sans studio ce matin, maintenant, faut que tu nous fasses une prestation live.
1: Ah ben oui, c'est sûr.
0: Qu'est-ce que tu vas nous chanter ce matin?
1: Je vais vous chanter « Tanné de manger de la marmelade ». Okay. Cette chanson-là, ça vient un peu d'une histoire un peu farfelue, dans le fond, parce que vous savez, quand on brise un miroir, il nous arrive plein d'affaires. Hein? Puis même quand on brise pas un miroir, la vie est faite de... Elle est rose et elle est noire.
0: Oui, c'est ça.
1: Donc, il peut nous arriver des bad luck. Mais moi, je l'ai faite farfelue.
0: Bon, ben c'est parfait. Donc, voici prestation live avec Manon Grenier, c'est ma hit country 95.7.

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1: Ouais, merci Manon. Ce matin, cette belle prestation nous a fait sourire. Alors, on invite les gens à se joindre, à se réserver ses billets à l'avance pour le 8 août prochain. On rappelle-nous le numéro de téléphone à composer.
0: C'est 819-474-8688, mais il y a d'autres numéros aussi sur l'affiche. Puis vous pouvez avoir vos billets aussi au www.manongrenier.com. Ils peuvent l'acheter aussi sur mon site Internet.
1: Excellent. Donc, bon succès pour le 8 août prochain. Et merci beaucoup de ton passage ce matin, c'est Head Country 95.7.
0: Ben, merci beaucoup.
1: Merci à la prochaine.
0: Merci.
1: Bye bye.

0: Ils seront de passage à Saint-Marc-des-Carrières le 8 août prochain, un band qu'on apprécie beaucoup et beaucoup, beaucoup ici à It Country, le Blowridge Band, avec une autre histoire. Alors, ça met en vedette Jérémy Plante, également Martin Aubut et Samuel Jalbert qui forment ce trio de mecs assez incroyable. Avez-vous déjà vu un show du Blowridge Band qui mélange bien sûr leur composition quelques bons classiques de la musique country américaine avec une énergie assez incroyable? Alors, c'est vraiment avoir un show du Blowridge Band et procurez-vous en plus leur plus récent album High on You qui a été bien sûr lancé à la fin septembre, qui est présent en vente sur toutes les bonnes plateformes. On conclut la portion 7 à 8 de ton mercredi avec Gabriel Fredette.
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0: Ancien pompier, maintenant devenu excellent chanteur country. Alors, il fait aussi partie du collectif de la relève classe moyenne qui ont vraiment la cote été 2026 partout à travers le Québec. Alors, Gabriel Fredette qui a chanté Tant qu'on est toi et moi. Procurez-vous en plus son plus récent album qui a été lancé il y a quelques mois, qui est présentement en vente sur toutes les bonnes plateformes. Je vous jase ce matin de l'actrice, mais aussi animatrice bien connue, une certaine Marina Orsini. Ah, tu dis, oh oui, ben oui, on la connaît. Ça fait longtemps qu'on ne l'avait pas vue à la télévision, mais voilà qu'elle nous a annoncé une bonne nouvelle cette semaine lors de son passage au talk show estival Bonsoir, bonsoir. Donc, elle va bien sûr, elle sera de retour dans notre téléviseur pour 2027 pour animer une toute nouvelle émission, la Dolce Marina, qui sera présentée à la chaîne TV5 pour 2027. Et là, tu te dis, oh, ce serait quoi le concept? On garde le suspense jusqu'à maintenant, mais du moins, elle a annoncé qu'en 2027, elle sera de retour côté animatrice à la chaîne TV5 pour la grande Marina Orsini. Alors, avis à tous les fans. On s'informe au détour de ces quelques messages et passez un bon mercredi chez nous.
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5: Bon mercredi, ici Louis-Philippe Arnoirel. Le compte à rebours est lancé avant le début d'une possible grève qui pourrait voir 4400 agents de bord de WestJet rejoindre les piquets de grève dès dimanche. Les agents de bord de la compagnie aérienne située à Calgary se sont prononcés à 99% en faveur d'un mandat de grève à la mi-juillet. Depuis lors, d'intenses négociations sur une nouvelle convention collective sont en cours et la période de réflexion obligatoire touche à sa fin. Les précédents conflits de travail dans le secteur aérien ont entraîné une multiplication des annulations de vols quelques jours avant le début de la grève, qui doit être précédée d'un préavis de 72 heures de la part du syndicat. Cela signifie qu'à moins qu'un accord ne soit trouvé, certains vols pourraient commencer à être annulés dès vendredi. Une Canadienne accusée d'espionnage en Belgique restera en détention provisoire pour le moment. À l'issue d'une audience à huis clos qui s'est tenue hier, le parquet fédéral belge a indiqué que la suspecte resterait en détention provisoire. Le parquet avait annoncé samedi qu'une ressortissante canadienne d'origine chinoise avait été arrêtée pour espionnage et participation à une organisation criminelle. La suspecte, dont l'identité n'a pas été révélée, travaillait comme stagiaire au quartier général stratégique des puissances alliées en Europe de l'OTAN à Mons, en Belgique. Et toujours à l'international, le président américain Donald Trump et le président ukrainien Volodymyr Zelensky se sont rencontrés hier avant les funérailles du sénateur Lindsey Graham. Les deux dirigeants ont discuté de moyens permettant à l'Ukraine de produire ses propres armes puissantes, ainsi qu'à d'autres idées susceptibles d'aider le pays dans la guerre qu'il mène contre la Russie. Cette rencontre dans le bureau ovale, qui s'est également déroulée à huis clos, survenait à la suite d'une rencontre décisive lors du sommet de l'OTAN, qui s'est tenu plus tôt ce mois-ci à Ankara, en Turquie. Donald Trump avait alors annoncé que les États-Unis accorderaient à l'Ukraine une licence pour fabriquer des systèmes de défense Patriot. C'est ce qui complète vos actualités Arsenal Média. Passez une bonne journée sur nos ondes.
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0: Comment ça se passe chez vous dans votre matinée grisâtre et pluvieuse au centre du Québec? Oui, tu es présentement en mode vacances. Bien, une journée vraiment pour faire une journée pyjama, une journée à boxer. Hein? Ben relax à la maison pour se ressourcer. Alors, je suis en place jusqu'à midi pour mettre un peu de soleil dans vos haut-parleurs à la plus belle des radios au centre du Québec à la fréquence 95.7. Et je veux saluer ce matin Stéphanie Poulin et Carl Boudreau qui sont présentement à bord de leur motorisé en direction de leurs vacances, de leur destination en vacances, la Malbaie. Alors, merci beaucoup d'avoir choisi It Country à 95.7. Alors, faites comme eux. Textez-moi ou appelez-moi à quel numéro? Texto 873-300 à 95-70 ou encore via téléphone 819-362-3737. Des averses et risques d'orage aujourd'hui avec 24 et Midex 32. 60% de risque d'averse pour la nuit prochaine avec 18. Demain, alternance de soleil de nuages avec 26 et Midex 34. C'est demain que ça commence le Festival du cochon de Sainte-Perpétue. Vendredi, alternance de soleil de nuages avec 27. Retour des nuages pour samedi avec 27. Et pour la dernière journée, des fameuses vacances de la construction. Alors dimanche, on prévoit des averses avec 25. Mais là, dis-toi une chose, c'est des prévisions à long terme. Ça a bien le temps de changer d'ici ce temps-là. Et présentement, bien, je me retrouve en direct du studio du ranch Kimayan en plein cœur du centre-ville de Plessis. Et ce matin, le mercure indique présentement 20. Celui qui s'apprête à chanter dans quelques secondes va faire un détour par le Québec le temps de deux concerts d'ici les deux prochains mois. À quel endroit? Performance attendue dans trois semaines à l'Asso à Montréal et autre performance attendue au Festival Western de Saint-Tite à la scène Le Champ le 11 septembre. Et aussi vendredi, ils nous ont offert une toute nouvelle chanson. Il y a beaucoup, beaucoup de fans de ce chanteur à l'écoute de Hit Country. World Change Me, voici Max McNown.

0: Ben oui, en fait, vous plaisir, allez bien sûr télécharger sa plus récente chanson qui a été lancée vendredi, qui est présentement en vente sur toutes les bonnes plateformes. Il y a un gars qui a vraiment un cœur sur la main et accroche beaucoup et beaucoup de cœurs de tripeux et tripeuses de bonne musique folk country, Max McNown avec World Change Me. Alors aujourd'hui, en ce 29 juillet, bon anniversaire à deux chanteurs country, entre autres David Tremblay et Tommy Connelly. Aussi, bon anniversaire à Carole Desfossé et à vous tous et toutes également, auquel c'est votre anniversaire. Bien, bonne fête et profitez pour vous laisser gâter. Voici un Ben également qui vont faire un détour par l'Assaut à Montréal. Ben oui, performance attendue le 16 août prochain. Making Good Time, voici maintenant Old Dominion.
1: It's

0: Jacques.
1: Ils seront de passage sur la scène La Forge, la 58e édition du Festival Western de Saint-Tite. Performance attendue bien le samedi 12 septembre prochain. Alors, c'est Déclate qui a chanté Dans le Chac. Et je vous rappelle qu'on est ensemble jusqu'à midi. Toi qui adore le chanteur américain Kenny Chesney, surveillé à compter du 25 septembre prochain, qui va nous proposer un tout nouvel album, Silver Sand Marina, qui va comprendre 11 nouvelles chansons 100% originales, avec en plus là-dessus une collaboration avec une certaine chanteuse qu'on connaît bien dans le domaine de la musique country présentement, qui a vraiment en plus la cote, une certaine Megan Marone. Et oh, vraiment très, très, très intéressant. Et peut-être un retour en résidence permanente au printemps 2027 au Caesars Palace de Las Vegas, parce qu'elle était présente au Caesars Palace au mois de mai dernier, qui a remporté un important succès. Il a même fait des tests en nous proposant, bien sûr, ses nouvelles chansons entre deux classiques de son grand répertoire qu'il a. Donc, à surveiller à compter du 25 septembre prochain, nouvel album de ce grand nom de la chanson country américaine qu'on apprécie beaucoup, beaucoup, beaucoup, en parlant de Kenny Chesney. Voici maintenant Chabosé avec Cowgirl.

celle qui savoure pleinement son célibat. Ben oui, parce qu'elle est présentement en pleine tournée, puis elle n'a pas le temps de trouver l'amour. On la comprend très, très bien, mais elle a toujours un amour pour le maquillage, les glitters et la couleur rose. Megan Maroney avec son hit Beautiful Thing dans votre mercredi matin. Salutations à vous autres qui présentement en mode travail sur les routes du Québec, en mode vacances. Ou encore bien relax à la maison, prenant votre belle dose de musique. Voici Freddy Anne.

Fred Eddy a n'est qu'à chanter à Nashville à quelques minutes de 8h30 et je vous rappelle que jusqu'à 9h, c'est votre Country Club édition de ce mercredi à matin. Le chanteur américain Scotty McCreery nous a offert un mini-album compilation d'incluant 9 grands classiques de son répertoire jusqu'à maintenant, incluant en plus 4 nouvelles chansons qui risquent de faire sensation dans votre playlist. Toi qui adores ce chanteur américain avec une voix assez incroyable, c'est capoté ben raide sa voix qu'il a. Donc, il nous propose depuis déjà vendredi sur toutes les bonnes plateformes une toute nouvelle chanson de son nouvel album 50. Voici Been a God Run avec Scotty McCreery.

0: Toujours dans la même lignée musicale, hein, ce cher Scotty McRae, car plus la voix qu'il a, papa de deux jeunes garçons, alors il remporte un important succès, alors c'est présentement en vente sur toutes les bonnes plateformes. Been a Good Run, c'est présentement en vente. On s'informe, on va se jaser, prévision de la météo, un sujet important en mode vacances, n'est-ce pas? Et au détour, quelle belle chanson qui vous touche directement le cœur, Mumford & Sons, avec Chris Stapleton, qui vont chanter Here on Hit de l'air.
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7: Bonjour, bon début de journée. Ici Claude Marquis. Voici vos actualités. La Fédération des établissements d'enseignement privé du Québec veut accueillir davantage d'élèves en grande difficulté d'apprentissage ou d'adaptation afin d'aider le réseau public. Elle demande donc au ministère de l'Éducation d'élargir les permis permettant aux écoles privées d'offrir ces services. La Fédération propose d'abord un projet pilote dans une dizaine d'écoles secondaires. Elle estime que cette collaboration permettrait de réduire la pression sur les écoles publiques, particulièrement en région. Le vol de véhicules a reculé de façon importante au Québec en 2025. Selon le groupement des assureurs automobiles, le nombre de réclamations pour vol a diminué de 31,5% par rapport à l'année précédente, atteignant son plus bas niveau depuis 2016. Montréal, Lanaudière, la Mauricie, le centre du Québec et Laval sont les endroits ayant affiché les fréquences de vol les plus élevées. L'Association des services en horticulture ornementale du Québec abandonne sa contestation judiciaire contre les règlements limitant l'utilisation des pesticides dans 5 municipalités, dont celle de Plessisville. L'organisme affirme vouloir privilégier le dialogue avec les villes plutôt que les tribunaux. Les règlements adoptés ce printemps interdisent la plupart des pesticides, à l'exception des produits jugés à faible impact. Et l'haltérophile de Plessisville, Anne-Sophie Tachereau, a remporté la médaille d'argent pour le Canada aux Jeux du Commonwealth, présentement disputés à Glasgow, en Écosse. En plus d'établir un record personnel avec une levée de 121 kg à l'épaulé jeté, elle a terminé la compétition avec un total de 215 kg. C'est ce qui complète vos informations. 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
0: Météo. C'est des averses aujourd'hui avec risque d'orage au centre du Québec avec 24, humidex 32, 60% de risque d'averse pour l'année prochaine avec 18. Demain, alternance de soleil de nuages avec 26, humidex 34 et même scénario à météo pour vendredi.
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c'est eux qui vont conclure l'édition numéro 5 de l'Assaut. Leur performance est attendue le 16 août prochain à compter de 21h30. Mumford & Sons avec Chris Stapleton here. Et le prochain artiste qui s'apprête à prendre d'assaut les ondes de Hit Country, bien, ce matin, on a fait un billet sur lui dans le Journal de Montréal et le Journal de Québec pour comprendre un peu tout ce qui se passe, l'engouement entourant ce chanteur-là qui est vraiment à la cote. C'est assez capoté. On pourra le voir également performer du côté de Saint-Tite le 17 septembre prochain à 19h pour un grand concert 100% gratuit sur la scène La Forge. Voici Arpin Lépine et Saint-Félix.

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toujours un bonheur de proposer heure après heure chez nous que le meilleur de la musique country, Jelly Roll, que chante avec Karen Leon de la trame sonore de la FIFA 2026 de la Coupe du Monde, Lighters. Et ça, c'est un bon petit rythme dans votre mercredi matin. Tellement content de vous à savoir là. Je vous jase maintenant de ce grand nom de la chanson country américaine, Trace Adkins. Hein. Il y a toute une voix assez capotée, merci. Hein, il avait connu beaucoup, beaucoup de succès des années 90, début 2000. Et là, présentement, ben, il était un petit peu plus discret sur la scène musicale country depuis déjà quelques années. Le revoici maintenant en grande forme pour sa grande tournée d'adieu. Tu dis, oh non, pas déjà en mode retraite pour Trace Adkins, celui qui porte toujours et toujours fièrement le chapeau de cowboy. La réponse est oui, mais également aussi ce qui est fort intéressant dans sa carrière et même en tant que fils, ben, sa maman, Peggy Adkins, est maintenant devenue mairesse de sa ville natale en Louisiane, Sarepta. Alors voilà un bel honneur également pour sa maman qui est vraiment à la cote auprès des citoyens et citoyennes de cette municipalité en Louisiane. Donc voilà, c'est pas les projets qui manquent, également les honneurs qui manquent dans la famille Adkins. Alors voilà pour les dernières nouvelles en ce qui concerne ce chanteur américain. L'artiste qui s'apprête à chanter dans quelques secondes nous a proposé, lui, en mai dernier, son deuxième album en carrière. Alors il nous chante Appel manqué. Voici Gab Forêt.

Eh bien, j'en ai parlé tantôt aux environs de 8h07 pour la portion anniversaire. Ben aujourd'hui, ben il a un an de plus aujourd'hui, David Tremblay, ancien participant de Star Academy, aussi maintenant à 16h, mannequin, également excellent chanteur country. On attend avec impatience peut-être quelque chose de nouveau de sa part pour cet automne, espérons-le. Alors, David Tremblay qui a chanté avec Ariane Lanielle, sa grande chum, 200 000 de la côte. Voici l'ex-Rose et Astro.

0: on l'a découvert ici à Hit Country avec Droit Devant. C'est sa plus récente Astro. Également, il y a une collaboration aux paroles et à la musicalité de cette chanson-là avec un certain Jérémy Plante du Blue Ridge Band. Ah, oh, très, très, très intéressant. Alors, Lex Rose qui a chanté Astro à presque déjà 9 heures, déjà rendu à la conclusion de votre Country Club. Un gros merci d'avoir été du rendez-vous. C'est pas terminé pour moi. Côté animation, on est ensemble jusqu'à midi pour commencer de très belle façon, mes amis. Hit Country au travail au détour avec une heure de musique sans pub. Restez là.
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0: Quel bonheur de vous savoir là en ce milieu de semaine à prendre votre belle dose de musique malgré le temps grisâtre et pluvieux qu'on peut connaître un peu partout à travers la province, tout dépendant où est-ce que vous êtes. Alors, je suis en place pour mettre un peu de soleil dans vos haut-parleurs en vous offrant que le meilleur de la musique country, bien sûr, agrémenté de bons sujets qui vont vous faire sourire. Vous autres qui êtes présentement bien en mode travail, on lâche pas. Vous êtes présentement sur les routes du Québec, la prudence est de mise. Ou encore, vous êtes présentement bien en mode vacances. Profitez-en au max pour, bien sûr, vous changer les idées. Ça sert à ça, les vacances annuelles en tant que travailleur et travailleuse. Et là, ben, je te réserve jusqu'à 10, une heure de musique sans pub au courant de laquelle Ernest viendra faire son tour de chant avec la chanteuse Lainey Wilson avec leur belle balade Would If I Could. Mais pour l'instant, du film d'animation Histoire de jouets 5 qui remporte un succès fou auprès des cinéphiles à travers le monde. Voici I Know It, I Know You avec Taylor Swift.
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Celle qui porte des perruques à chaque concert, on ne sait même pas c'est quoi sa vraie couleur de cheveux au naturel. Assez surprenant, merci. Alors c'est Carly Pearce qui a chanté Dream Come True. Et jusqu'à 10, on te réserve une heure de musique sans interruption publicitaire. Et c'est même la plus belle des radios qui t'offre la meilleure variété musicale country. Hit de l'heure avec Morgan Wallen et Eli Langley. Voici I Can't Love You Anymore.

qu'il n'a pas de concert à son agenda, il adore bien sûr fouler les terrains de golf. Un excellent joueur de golf, semble-t-il, selon ses dires. On ne sait pas encore ses résultats. C'est George Burge avec cette belle chanson Cowboy Song à Hit Country. En voici notre belle Bibayou avec Lou Combs.

0: C'est lui qui récolte plus de nominations présentement au CCMA Awards. C'est un gala qui récompense la musique country canadienne, anglophone, mais aussi maintenant francophone. Alors, Cameron Whitcombs avec Kingdom of Fears dans Hit et Country au travail, édition de ce milieu de semaine. Déjà, ben oui, lorsque t'es en mode vacances, tu te dis « Oh non, pas déjà rendu à mercredi! » Oui, on s'en va tranquillement pas vite vers la fin de semaine. Voici maintenant la musique de Philippe Tremblay.
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8: Bonjour, ici Claude Marquis. Voici vos actualités. La Sûreté du Québec demande l'aide du public pour retrouver Guy Laliberté, 46 ans, de Princeville. Il a été vu pour la dernière fois lundi après-midi près de la rue Paré et se déplacerait à pied. La dernière fois qu'il a été vu, il portait un chandail à manches longues de couleur foncée, ainsi qu'un pantalon cargo de couleur foncée également. Des photos supplémentaires sont disponibles sur monvicto.com. Toute personne qui le voit est priée de composer le 911. Et l'organisme de protection des bassins versants de la rivière Nicolet, l'organisme Copernic, dresse un bilan positif de sa dernière année. L'organisme a réalisé une 30aine de projets, notamment en agro-environnement, en suivi de la qualité de l'eau et en restauration de milieux naturels. Plus de 330 bénévoles ont aussi participé à des activités de nettoyage des berges, permettant de retirer près de 5 tonnes de déchets des cours d'eau. C'est ce qui complète vos informations. 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
15: Et que ça passait tellement vite le temps en bonne compagnie, surtout de la vôtre. Votre compagnie bien branchée à l'une ou l'autre de nos 4 fréquences. Ou encore, tu nous écoutes partout à travers le monde via notre site Internet, le hitcountry.com. Et d'ici 11h, on va se parler entre autres d'un bel événement qui prend son cours, également sa place à partir d'aujourd'hui en place jusqu'à ce dimanche en Beauce, Nashville en Beauce, collaboration en plus de votre radio Hit Country. On va regarder comment ça, qu'est-ce qu'on prévoit comme programmation aujourd'hui en ce 29 juillet. Alors, Danny Côté qui est en place jusqu'à midi pour t'offrir la meilleure musique country. Thomas Sweat s'amène dans quelques minutes avec Marshmello, Where We Go. Vous savez que Thomas Sweat va faire un détour par l'assaut à Montréal. Performance attendue, bien le 15 août prochain à compter de 21h30. Et en plus, bien pour cet automne, eh bien Thomas nous prépare un nouvel album. Mais pour l'instant, Home Time Home, voici maintenant Low Cash à Hit Country.

Prochaine présence sur une scène pour Phil G. Smith. Eh bien, ça va se faire. Et bien, demain, alors qu'il va se produire à Beauharnois. Oui, si jamais vous êtes de passage en Gaspésie, bien, dans la semaine du 6 août prochain, va se produire au rendez-vous musicaux de Port-Daniel-Gascon. Phil G. Smith qui va faire beaucoup de kilométrages à partir de Sainte-Geneviève-de-Batiscan pour se rendre à Port-Daniel-Gascon en Gaspésie. Donc, il a chanté June et Johnny à Hit the Country. Voici maintenant Lamaine Veil avec Un tour à maison.

Le Ben, le plus seul party au Québec. On les aime tellement. Avec l'énergie débordante en plus, dû à chanteur de la formation Marc-André Rioux. Alors, ils ont chanté un tour à maison. Ils n'arrêtent jamais, eux, de week-end en week-end. Et même, on a appris au courant des dernières heures sur le web. Ils vont se produire dans quelques jours aux îles de la Madeleine. Et un retour pour eux, un retour aux sources également, entre autres, pour Danny Draps. Donc, suivez-les également pas mal sur les réseaux sociaux. C'est un Ben qui aime ça s'amuser pas mal avec les réseaux sociaux, comme c'est présentement la grande tendance. Oh, un petit sur-recul dans le temps, mes chers amis, avec Luke Bryan. Voici Roller Coaster. 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

été membre d'un groupe marquant de la musique au Québec. Maintenant, il fait carrière solo. Vous savez pourquoi? Alors, il sort de passage, eh bien, à compter de le samedi 1er août prochain à Lévis. Alors, procurez-vous en plus son plus récent album, premier en carrière en version solo pour JF Posé avec Puisqu'il faut pour It Country au travail. Voici maintenant la jeune sensation de l'heure, Zach John King avec Get to Drinking.

0: commence officiellement aujourd'hui en place jusqu'à ce dimanche 2 août prochain, le festival Nashville en Beauce. Et qu'est-ce qui vous attend aujourd'hui, entre autres, à compter de 19h? On va être un petit peu plus calme côté activité, avec entre autres le fameux bingo à compter de 19h. Aussi, il y aura aussi du karaoké avec Stéphane Cloutier et José Turcotte. Et aussi, soirée de poker. Donc, les jeux de gambling seront en vedette ce soir à Nashville en Beauce. Et à partir de demain, là, les spectacles vont reprendre bien sûr leur place. Et aussi, la danse. Country sera également en vedette pour l'événement Nashville en Beauce, collaboration de votre radio. On se jase détails de la météo au détour.
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0: Météo. On aura besoin du parapluie aujourd'hui au centre du Québec avec des averses et risques d'orage avec 24, humidex 32, 60% de risque d'averse pour l'année prochaine avec 18. Demain, alternance de soleil de nuages avec 26, humidex 34.
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Donc, notre bonheur, c'est de toujours vous faire plaisir en vous offrant que le meilleur de la musique country 24 heures sur 24, 7 jours sur 7 avec Guillaume Frenette qui a chanté à notre bonheur. De nouvelles maintenant du chanteur de l'Outaouais, Gis Mongeon, s'est retrouvé d'urgence à l'hôpital, également aussi importante opération d'urgence pour se faire enlever l'appendice. Il est présentement au repos forcé, ça pour les deux prochains mois. Donc, prompt rétablissement au chanteur country québécois, Gis Mongeon. Et en plein cœur d'une super séquence, Zach Bryan s'amène avec CY, mais pour l'instant, grosse bombe de l'heure. Ella Langley, Be Her. 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
1: Toi qui adore jouer au baseball en période d'été, alors t'as peut-être fait un home run avec Grand Ours, le projet musical qui a mis en vedette Fred Dion et Brittany Kennels. Voici maintenant Laurence Saint-Martin avec quoi? Elle en a des hits quand même derrière la cravate. Voici Après minuit.

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2: Et en plein cœur de tes fameuses vacances été estivales. Et là, tu disais à ce temps-ci de la semaine, oh, qu'est-ce qu'on pourrait bien faire peut-être pour le prochain week-end ou peut-être sortir dans un festival ou encore sortir dans un musée ou encore sortir dans un restaurant ou encore faire de belles découvertes également côté terrain de golf à travers le Québec. 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On s'informe et au détour, c'est Morgan Wallen qui ouvre la balle avec toi, Nes Cigarettes.
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8: Bonjour, ici Claude Marquis. Voici vos actualités. La Sûreté du Québec demande l'aide du public pour retrouver Guy Laliberté, 46 ans, de Princeville. Il a été vu pour la dernière fois lundi après-midi près de la rue Paré et se déplacerait à pied. La dernière fois qu'il a été vu, il portait un chandail à manches longues de couleur foncée, ainsi qu'un pantalon cargo de couleur foncée également. Des photos supplémentaires sont disponibles sur monvicto.com. Toute personne qui le voit est priée de composer le 911. Et l'organisme de protection des bassins versants de la rivière Nicolet, l'organisme Copernic, dresse un bilan positif de sa dernière année. L'organisme a réalisé une trentaine de projets, notamment en agro-environnement, en suivi de la qualité de l'eau et en restauration de milieux naturels. Plus de 330 bénévoles ont aussi participé à des activités de nettoyage des berges, permettant de retirer près de 5 tonnes de déchets des cours d'eau. C'est ce qui complète vos informations. 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

bien sûr, pour faire la fête avec les gens du Festival du Cochon de Sainte-Perpétue. C'est un événement qui commence d'envergure au centre du Québec dès demain et en place jusqu'à ce dimanche avec côté prestation. Mais pour lui, avec lui, vendredi, avec Francis de Grand Prix qui vient de chanter Se laisser aller. On pourra voir juste avant lui son grand chum, Vince Lemire, et après lui, le chanteur canadien Joshua. C'est par la suite hommage au Cowboy Fringant avec la grande messe. Il y a aussi la présence des Salbarbe, aussi Savannah Jade, samedi soir. Là, pour en savoir davantage, festivalducochon.com, collaboration de votre radio. Voici maintenant Chabazé. 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

c'est un gars qui a marqué beaucoup et beaucoup de gens dans le domaine de la musique rock, également dans la musique country au Québec. Et même, on lui rend toujours un bel hommage dans beaucoup, beaucoup de festivals à chaque semaine avec William Ebisson, un chanteur de Thetford, qui lui rend un bel hommage assez incroyable avec son show, là. Alors, c'est le regretté Bob Bissonnette et qui nous a chanté Tonne de bière. Oh boy! J'espère que t'as pas une bière entre les mains cet avant-midi pour satisfaire ta soif à cette heure-ci. Non, non, non! Prenez une belle dose de musique country. Espérons-le. Voici Laurent Saint-Martin.

0: Ça s'en vient aussi bientôt, là, au centre du Québec, du 1er au 6 septembre, le Festival du Bœuf de Inverness, un événement d'envergure. Ça arrive en plus lors du fameux long week-end de la fête du travail. T'as toujours un week-end de 3 jours lorsque t'arrives, bien sûr, le début du mois de septembre. Donc, ça attire beaucoup et beaucoup de foule au centre du Québec, au Festival du Bœuf. Alors, pour en savoir davantage, visite leur site internet festivaldubœuf.com. Alors, une belle collaboration également de votre radio et de Country. On se jase les prévisions de la météo. On s'en va tranquillement pas vite vers la fin de semaine et au détour, Meghan Mulroney.
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0: Météo. Des averses aujourd'hui au centre du Québec, même risque d'orage avec 24, humidex 32, 60% de risque d'averse pour la nuit prochaine avec 18. Demain, c'est alternance de soleil de nuages avec 26, humidex 34 et même scénario météo pour vendredi.
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Soyez-y cet après-midi pour la deuxième portion de Hit Country au travail. Dès que 15h, on vous propose le top 3 anglophone, les trois chansons les plus demandées par le texto 873-300-95-70.

tente de comprendre le phénomène Arpin Lépine qui vient de chanter Saint-Félix avec un beau billet qui est présentement à lire dans le Journal de Montréal et le Journal de Québec. C'est un gars qui vient de Saint-Jean-de-Matha dans la Naudière, alors qu'il a vraiment la cote, qui s'est fait découvrir comme ça du jour au lendemain maintenant, qui est vraiment rendu très, très, très populaire et à surveiller en plus pour prochainement. Ben, Arpin Lépine va nous proposer une toute nouvelle chanson. Il sera également de passage au Festival Western de Saint-Tite le jeudi 17 septembre sur la scène de la Forge à compter de 19h pour un grand concert 100% gratuit. 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

des chansons qui nous donnent tellement le goût de faire la fête et qui nous donnent aussi le goût de taper du pied ou encore hocher de la tête et de soigner la compagnie, comme on dirait bien l'autre. Hein? Phil Leclerc qui a chanté avec Cire Pathétique, Déconnecté. Ben, on est loin d'être déconnecté. On vous offre toujours et toujours que le meilleur de la musique country. Voici Marie-Pierre Gamache.

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2: Je pense que vous avez faim, et moi aussi j'ai faim. Avez-vous déjà rendu la conclusion de Hit Country au travail en ce mercredi, milieu de la semaine, deuxième semaine des vacances de la construction qui tire déjà à sa fin. Imaginez-vous donc, ça passe tellement trop vite le temps. Mon nom est Danny Côté, bonne heure de lunch, bon mercredi. Eh bien, nous, on va se retrouver demain matin sans faute, dès 6h pour le meilleur début de journée. C'est Manon Bisson qui prend le relève dans un instant pour animer le lunch 100% Québec. À demain tout le monde, salut!
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7: Bonjour, ici Claude Marquis, voici vos actualités. La Sûreté du Québec demande l'aide du public pour retrouver Guy Laliberté, 46 ans, de Princeville. Il a été vu pour la dernière fois lundi après-midi près de la rue Paré et se déplacerait à pied. La dernière fois qu'il a été vu, il portait un chandail à manches longues de couleur foncée, ainsi qu'un pantalon cargo de couleur foncée également. Des photos supplémentaires sont disponibles sur monvicto.com. Toute personne qui le voit est priée de composer le 911. Et l'organisme de protection des bassins versants de la rivière Nicolet, l'organisme Copernic, dresse un bilan positif de sa dernière année. L'organisme a réalisé une trentaine de projets, notamment en agro-environnement, en suivi de la qualité de l'eau et en restauration de milieux naturels. Plus de 330 bénévoles ont aussi participé à des activités de nettoyage des berges, permettant de retirer près de 5 tonnes de déchets des cours d'eau. C'est ce qui complète vos informations. 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
12: Eh oui, bienvenue dans ton lunch 100% Québec sur Hit Country avec Manon Bisson. Ben oui, en remplacement, bien évidemment, de Jeff Routier qui est encore en vacances pour quelques jours. Pendant la prochaine heure, c'est du 100% Québécois pour vous accompagner pendant votre dîner, alors que vous soyez à table, sur la route ou en pause. Merci de nous avoir choisis. On va lancer ça avec Alexandre Junior Meunier, un auteur-compositeur-interprète country pop rock qui a signé chez Disque Arctique l'an dernier. Ça, c'est un nouveau chapitre dans sa carrière. Un peu plus tard, dans l'heure, gardez l'oreille ouverte. On vous déroule le top 3 du jour. Les trois chansons qui roulent le plus fort en ce moment. Mais officiellement, on débute ça maintenant avec Alexandre Junior Meunier. Au bord de l'eau, ici dans ton lunch 100% Québec.

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1: Eh oui, ton lunch 100% Québec. On vient de s'offrir David Pinault avec Drapeau Noir. Ça, c'est un gars de Mont-Joli qui est barbier dans la vraie vie et qui fait un rock campagnard complètement festif. On s'est également offert Mégane Lebel avec Passé au travers et on enchaîne avec Alex Légaré et La Vérité.
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0: On est ensemble sur le lunch 100% Québec à Hit Country, du 100% d'ici pour accompagner évidemment ton heure de dîner. Dans les dernières minutes, on a fait jouer Classe Moyenne, Christelle Mongeau avec Loin d'ici. Et là, je vous prépare quelque chose de festif pour la suite. Joémy, c'est un musicien complet, chanteur, batteur, contrebassiste, qui a longtemps joué pour d'autres, dont le chanteur Martin Deschamps, avant de se lancer dans son propre projet New Country. Sa toune, puisqu'il faut se lever, c'est un vrai hymne d'été. Le chalet, le bord de l'eau, les amis, les journées qui finissent tard. On va prendre une petite pause et on repart ça juste après, ici dans ton lunch 100% Québec, avec Joémy. Et puisqu'il faut se lever, reste là.
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1: Et on poursuit ça encore une fois. Cette fois avec Philippe Tremblay, avec Fond de bière. Et restez à l'écoute parce que juste après, on enchaîne avec un vrai super groupe acadien. Les Gars du Nord. Wilfred Leboutier, Danny Boudreau puis Maxime Megra qui sont réunis. Deux belles tonnes de chez nous, coup sur coup. C'est ce qu'on s'offre sur ton heure de lunch.
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2: C'est l'heure du top 3 dans ton lunch 100% Québec. Les trois chansons francophones les plus fortes du moment. Du moins pour aujourd'hui. On va commencer par le numéro 3. Sarah Dufour. On la surnomme la fille du lac. Elle vient de Dolbeau-Mistassini au lac Saint-Jean, puis c'est une véritable bête de scène. Elle a plus de 400 spectacles au compteur. Au Québec comme en France. Elle a même partagé la scène avec les Cowboys fringants sur les plaines d'Abraham. Sa chanson « Je suis mêlée » sort un peu de son country habituel. Elle y a mis des couleurs blues et gospel, juste pour le plaisir de brasser les cartes. La voici donc à notre numéro 3 d'aujourd'hui, Sarah Dufour, avec « Je suis mêlée ».
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1: On termine le top 3. Mais avant, là, au numéro 2, on avait Francis de Grandprix, voilà, qui vient tout juste de jouer. Avec « Si j'avais su ». Et notre numéro 1 aujourd'hui, c'est Vince Lemire avec « À la bonne place ». Puis Vince, c'est une histoire assez unique, hein? Un gars de Lavaltrie qui mène deux vies de front, il est pharmacien et vedette de New Country en même temps. Entre les prescriptions et les partitions, comme il le dit lui-même. C'est un touche-à-tout généreux. Il a d'ailleurs écrit la chanson « Bang Bang » pour son ami Francis de Grandprix. Celui-là même que vous venez d'entendre d'ailleurs à notre numéro 2. Alors, on enchaîne avec notre numéro 1 de ce mercredi 29 juillet. Vince Lemire avec « À la bonne place ».
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2: Eh bien oui, c'était votre heure complète de musique d'ici sur Hit Country. Merci d'avoir passé l'heure du dîner en notre compagnie. Eh bien, j'espère que vous repartez avec au moins une chanson que vous ne connaissiez pas ce matin. Peut-être deux même. Je vous souhaite un bon mercredi. Bon début d'après-midi. D'ailleurs, 3600 secondes de musique country s'en vient. Et par la suite, ben c'est moi qui vous retrouve à 14h. Je te dis donc à tantôt. Bye!
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3: Bonjour, ici Claude Marquis, voici vos actualités. La Sûreté du Québec demande l'aide du public pour retrouver Guy Laliberté, 46 ans, de Princeville. Il a été vu pour la dernière fois lundi après-midi près de la rue Paré et se déplacerait à pied. La dernière fois qu'il a été vu, il portait un chandail à manches longues de couleur foncée, ainsi qu'un pantalon cargo de couleur foncée également. Des photos supplémentaires sont disponibles sur monvicto.com. Toute personne qui le voit est priée de composer le 911. Et l'organisme de protection des bassins versants de la rivière Nicolet, l'organisme Copernic, dresse un bilan positif de sa dernière année. L'organisme a réalisé une trentaine de projets, notamment en agro-environnement, en suivi de la qualité de l'eau et en restauration de milieux naturels. Plus de 330 bénévoles ont aussi participé à des activités de nettoyage des berges, permettant de retirer près de 5 tonnes de déchets des cours d'eau. C'est ce qui complète vos informations. Pour plus de nouvelles, visitez monvicto.com.
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4: Bonjour, ici Claude Marquis. Voici vos actualités. La Sûreté du Québec demande l'aide du public pour retrouver Guy Laliberté, 46 ans, de Princeville. Il a été vu pour la dernière fois lundi après-midi près de la rue Paré et se déplacerait à pied. La dernière fois qu'il a été vu, il portait un chandail à manches longues de couleur foncée, ainsi qu'un pantalon cargo de couleur foncée également. Des photos supplémentaires sont disponibles sur monvicto.com. Toute personne qui le voit est priée de composer le 911. Et l'organisme de protection des bassins versants de la rivière Nicolet, l'organisme Copernic, dresse un bilan positif de sa dernière année. L'organisme a réalisé une trentaine de projets, notamment en agro-environnement, en suivi de la qualité de l'eau et en restauration de milieux naturels. Plus de 330 bénévoles ont aussi participé à des activités de nettoyage des berges, permettant de retirer près de 5 tonnes de déchets des cours d'eau. C'est ce qui complète vos informations. 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
11: Et voilà qu'on se retrouve. Je vous souhaite un beau mercredi après-midi, tout le monde. Manon avec vous jusqu'à 17h. Partout sur It Country. On atteint officiellement le milieu de la semaine et je vous ai préparé un après-midi qui va dans plusieurs directions, mais toujours avec une seule mission, vous divertir. On va parler d'un nouveau film québécois qui arrive au cinéma, d'un menu Harry Potter qui s'en vient chez Tim Hortons, d'un écureuil qui a complètement interrompu un match de baseball, d'une vedette country qui a connu une mésaventure assez douloureuse durant ses vacances. On aura également du hockey, de la télévision québécoise, un peu d'astronomie et évidemment beaucoup de musique. On débute ça maintenant d'ailleurs avec l'excellent Riley Green avec Change My Mind. Bon après-midi!

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1: Un nouveau film québécois prend l'affiche partout dans la province. Rédemption est réalisé par Luc Picard, qui joue également dans le long métrage. On y suit Marcel, un tueur à gages à la retraite qui doit reprendre du service pour commettre deux meurtres à Montréal. Évidemment, rien ne se déroule comme prévu et ses actions finissent par mettre en danger sa propre fille, qui se trouve à Paris. Le film met également en vedette, Henri Picard, le fils de Luc Picard et d'Isabelle Richer. La grande première montréalaise avait lieu lundi soir au Monument National, dans une ambiance particulièrement familiale. Est-ce que toi, t'encourages les films québécois? Je t'invite à le faire parce qu'on en a d'excellents et de vrais bijoux.
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Les amateurs de Harry Potter pourront bientôt combiner leur café et leur passion pour Poudlard. Tim Hortons lancera un menu thématique le 12 août pour souligner le retour à Poudlard et le 25e anniversaire de la sortie du premier film. Il y aura des beignes décorées aux couleurs des quatre maisons, des Timbits vifs d'or au caramel et même un porte-Timbit en forme de vif d'or. Deux boissons seront également servies dans des gobelets qui révèlent un patronus lorsqu'ils deviennent froids. Le plus difficile va être probablement de choisir son beigne sans déclencher une chicane entre Gryffondor et Serpentard dans la file d'attente.

0: Est-ce qu'il faut être physiquement présent au bureau pour progresser dans une organisation? Une enquête réalisée par Indeed indique qu'environ les deux tiers des travailleurs français préfèrent le présentiel, notamment parce qu'ils croient qu'être vus par leur gestionnaire peut améliorer leurs chances d'obtenir une promotion. La réalité semble différente au Québec où le télétravail demeure très populaire. Une spécialiste en ressources humaines rappelle toutefois que les liens avec les collègues et les gestionnaires sont généralement plus faciles à créer en personne. Le rendement devrait évidemment demeurer le principal critère, mais il faut reconnaître qu'il est plus difficile de discuter devant la machine à café lorsqu'on travaille à 40 km du bureau.
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7: Météo.
0: Averse avec risque d'orage, maximum 24, humidex à 32. Des nuages, des averses et des orages prévus pour ce soir, minimum 18.
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0: Demain jeudi, alternance de soleil et de nuages avec des risques d'averses et d'orages en après-midi, maximum 26, humidex 34.

0: Tate McRae s'amuse à faire travailler ses admirateurs à quelques jours de sa prestation à Oshaga. La chanteuse canadienne a dévoilé une nouvelle identité visuelle très épurée et publié des messages mystérieux sur ses réseaux sociaux. Elle a notamment écrit simplement « Montréal, Chicago, à bientôt ». Des affiches apparues à Chicago présentent aussi différentes dates et la mystérieuse mention 10-1. Plusieurs admirateurs pensent qu'elle pourrait annoncer de la nouvelle musique ou le début d'une nouvelle étape artistique. Tate McRae sera en tête d'affiche d'Oshaga samedi à Montréal avant de se produire dès le lendemain à Lollapalooza du côté de Chicago.
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La nouvelle subvention offerte par Hydro-Québec pour l'installation de panneaux solaires suscite déjà beaucoup d'intérêt. Certains installateurs affirment recevoir jusqu'à 3 fois plus d'appels depuis l'annonce du programme. Hydro-Québec aimerait voir 125 000 clients installer des panneaux solaires reliés à son réseau au cours des 10 prochaines années. Les spécialistes préviennent toutefois qu'il faut avoir des attentes réalistes. Une installation solaire ne signifie pas nécessairement qu'on ne paiera plus jamais une facture d'électricité. Chaque résidence est différente et la rentabilité dépend notamment de son emplacement, de sa consommation et de la configuration de sa toiture. Avant de signer, il faudra donc sortir la calculatrice, pas seulement regarder les belles photos de maisons autonomes sur Internet.

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1: On conclut ainsi notre première heure ensemble. Ben, en fait, notre première heure en cet après-midi de ce milieu de semaine. Dans quelques instants, ce sera le moment de découvrir notre top 3 du jour. Ensuite, on va parler d'un important changement dans la façon de regarder le hockey au Canada. Prime Video vient de conclure une entente qui touchera directement les amateurs francophones de la Ligue nationale de hockey. On reviendra aussi sur l'apparition complète imprévue d'un écureuil pendant un match des Tigers de Détroit. Je vais vous présenter également le bilan de la dernière édition de Juste pour rire à Montréal et un spectacle céleste qui se prépare pour la fin de semaine. Manon avec vous jusqu'à 17h. La deuxième heure commence bientôt. Reste là.
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5: Bonjour, ici Claude Marquis, voici vos actualités. La Sûreté du Québec demande l'aide du public pour retrouver Guy Laliberté, 46 ans, de Princeville. Il a été vu pour la dernière fois lundi après-midi près de la rue Paré et se déplacerait à pied. La dernière fois qu'il a été vu, il portait un chandail à manches longues de couleur foncée, ainsi qu'un pantalon cargo de couleur foncée également. Des photos supplémentaires sont disponibles sur monvicto.com. Toute personne qui le voit est priée de composer le 911. Et l'organisme de protection des bassins versants de la rivière Nicolet, l'organisme Copernic, dresse un bilan positif de sa dernière année. L'organisme a réalisé une trentaine de projets, notamment en agro-environnement, en suivi de la qualité de l'eau et en restauration de milieux naturels. Plus de 330 bénévoles ont aussi participé à des activités de nettoyage des berges, permettant de retirer près de 5 tonnes de déchets des cours d'eau. C'est ce qui complète vos informations. 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
1: On y va donc maintenant avec notre top 3 du jour. Et notre chanson numéro 3 aujourd'hui, c'est Jason Aldean avec Don't Tell On Me.
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1: Hey, n'est-ce pas? Ici, sur Hit Country, on a la meilleure musique country, ça c'est évident. Sur l'heure du lunch, t'as les trois meilleures chansons franco du moment, et ben de la journée surtout. Et à 15h, t'as tes trois meilleures chansons de la journée, et on vient tout juste de le conclure. Je te rappelle qu'au numéro 3 aujourd'hui, nous avions Jason Aldean avec Don't Tell On Me. En numéro 2, on s'est offert Morgan Wallen en compagnie de Post Malone qui a donné un très court spectacle dû à une certaine température. On se les est donc offert avec I Ain't Come Back. Et à l'instant, l'incroyable, la talentueuse, merveilleuse Ella Langley en numéro 1 avec Be Her. Évidemment, sois là demain parce que, eh oui, on aura un top 3 durant l'heure de lunch, mais on aura notre top 3 du jour également en après-midi.

La façon de regarder le hockey continuera de changer dès la prochaine saison de la Ligue nationale de hockey. Prime Video deviendra le diffuseur exclusif au Canada des matchs nationaux du mercredi soir en anglais et en français. La plateforme présentera 26 matchs de saison régulière chaque année, ainsi que deux séries de première ronde et une série de deuxième ronde durant les éliminatoires. L'entente conclue avec Rogers est d'une durée de 12 ans. Les matchs seront offerts aux membres Prime sans frais supplémentaires. Les équipes de description et d'analyse francophones n'ont pas encore été annoncées. Le hockey ne disparaît donc pas de nos écrans, mais il faudra de plus en plus savoir sur quelle application le chercher.

Le joueur le plus populaire d'un match entre les Tigers de Détroit et les Orioles de Baltimore n'avait ni gants, ni bâton, ni même de contrat professionnel. Ben non, un petit écureuil noir est apparu sur le terrain pendant la sixième manche du match de lundi soir. L'animal a réussi à éviter les employés pendant plusieurs minutes, a reçu des graines de tournesol d'un entraîneur et s'est même retrouvé brièvement dans le gant d'un joueur avant de s'enfuir de nouveau. Le personnel du stade a finalement réussi à le capturer. La mascotte des Tigers a ensuite sorti une pancarte sur laquelle on pouvait lire « Libérez l'écureuil! » Une performance très courte, mais suffisamment efficace pour devenir la vedette du match.

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6: Météo.
7: Averse avec risque d'orage, maximum 24, midex à 32. Des nuages, des averses et des orages prévus pour ce soir, minimum 18.
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7: Demain jeudi, alternance de soleil et de nuages avec des risques d'averses et d'orages en après-midi, maximum 26, midex 34.

0: David Letterman, Jerry Seinfeld et Tiffany Haddish. Prochaine édition montréalaise se déroulera du 21 juillet au 1er août 2027.
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La fin de semaine pourrait commencer avec un spectacle directement dans le ciel, deux pluies d'étoiles filantes, les Delta Aquarides du Sud et les Alpha Capricornides atteindront leur sommet durant la nuit de jeudi à vendredi. Il faudra toutefois être réaliste. La Lune sera presque complètement pleine et sa luminosité pourrait rendre les météores plus difficiles à observer. Le meilleur conseil demeure de s'éloigner des villes et des lampadaires puis de laisser environ 30 minutes à nos yeux pour s'adapter à l'obscurité. Donc, pas besoin d'équipement compliqué, une chaise, un endroit sombre ou une réserve de ciel étoilé, qui sait. Un peu de patience et idéalement quelque chose contre les moustiques. Faut pas les oublier, ceux-là.

0: 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On vient de conclure cette deuxième heure en ce milieu de semaine. Mais il nous reste encore une belle dernière heure ensemble. Dans quelques minutes, on va parler de la fin prochaine d'un groupe québécois qui accompagne nos étés depuis au moins 25 ans. Caïn explique pourquoi il a choisi de quitter la scène pendant que les salles sont encore pleines. On va découvrir aussi une nouvelle comédie imaginée par Pierre-Yves Roy Desmarais avec une distribution qui réunit notamment Diane Lavallée, sa fille Laurence Leboeuf, ainsi que Claude Meunier. Il sera également question des Alouettes de Montréal et de Martin Fontaine qui reprendra la route avec plus de 50 musiciens pour faire revivre Elvis Presley. Je te rappelle que c'est Manon qui est avec toi. La dernière heure commence bientôt. Je t'invite à rester là parce qu'on aura droit à Mumford & Son, Phil Leclerc et bien d'autres.
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4: Bonne fin d'après-midi, ici Claude Marquis, voici vos actualités. La Sûreté du Québec demande l'aide du public pour retrouver Guy Laliberté, 46 ans, de Princeville. Il a été vu pour la dernière fois lundi après-midi près de la rue Paré et se déplacerait à pied. La dernière fois qu'il a été vu, il portait un chandail à manches longues de couleur foncée, ainsi qu'un pantalon cargo de couleur foncée également. Des photos et une description plus précise sont disponibles sur monvicto.com. Toute personne qui le voit est priée de communiquer avec le 911. L'organisme de protection des bassins versants de la rivière Nicolet, l'organisme Copernic, dresse un bilan positif de sa dernière année. L'organisme a réalisé une trentaine de projets, notamment en agro-environnement, en suivi de la qualité de l'eau et en restauration de milieux naturels. Plus de 330 bénévoles ont aussi participé à des activités de nettoyage des berges, permettant de retirer près de 5 tonnes de déchets des cours d'eau. À un peu plus de 2 mois des élections générales, les plus récentes projections de Québec 125 placent le Parti québécois en tête dans Drummond-Boisfranc, avec environ 38 % des intentions de vote devant la CAQ et le député sortant Sébastien Schneeberger. Le Parti conservateur suivrait en troisième place. Et le vol de véhicules a reculé de façon importante au Québec en 2025. Selon le groupement des assureurs automobiles, le nombre de réclamations pour vol a diminué de 31,5% par rapport à l'année précédente. Malgré cette baisse, le centre du Québec fait partie des endroits ayant affiché les fréquences de vol les plus élevées. C'est ce qui complète vos informations. Pour plus de nouvelles, visitez monvicto.com.
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ils souhaitent pas devenir l'un de ces groupes qui annoncent une tournée d'adieu tous les 3 ans. Steve Veilleux a expliqué mardi que le groupe voulait quitter la scène pendant que ses membres s'entendent encore bien, que les salles sont pleines et que le public est toujours au rendez-vous. Caen poursuivra sa tournée des festivals jusqu'à l'automne avant de présenter une dernière série de spectacles en salle. Le groupe formé en 1999 laissera derrière lui des chansons devenues incontournables, entre autres « Embarque ma belle » et « Mexico ». Steve Veilleux précise toutefois qu'il ne s'agit pas de la fin de leur carrière individuelle. D'autres projets devraient donc suivre après la fermeture de ce grand chapitre de leur vie. 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
1: Pierre-Yves Roy Desmarais prépare une nouvelle série pour Crave intitulée Détective numéro 1. Il jouera Oscar Bougie, un détective privé qui possède aussi un talent exceptionnel pour le design intérieur. Après avoir quitté son métier, il retourne au cégep et devient ami avec trois étudiantes de 19 ans. Il replonge ensuite dans une enquête pour retrouver un bibelot volé à Repentigny. La distribution réunira notamment Claude Meunier, Didier Lucien, François Letourneau, Diane Lavallée et sa fille, Laurence Leboeuf. La comédie est prévue pour l'hiver 2026. Karaté, épée, fusil et coussin décoratif. Disons que personne ne pourra accuser cette série de manquer d'idées.

0: Le porteur de ballon Travis Tace continue de s'imposer chez les Alouettes de Montréal. Il a été nommé parmi les trois joueurs de la semaine dans la Ligue canadienne de football pour une deuxième semaine consécutive. Lors de la victoire de 31-18 contre les Tiger Cats d'Hamilton, Tase a établi un sommet personnel avec 156 verges au sol. Il a également inscrit un toucher dans un cinquième match consécutif. Les Alouettes présentent maintenant une fiche de 6 victoires et une seule défaite. Leur prochain rendez-vous aura lieu vendredi soir à Ottawa contre le Rouge et Noir. À ce rythme-là, les défenses adverses vont finir par demander qu'on lui attache les deux lacets ensemble.
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6: Météo.
0: Averse avec risque d'orage, maximum 24, midex à 32. Des nuages, des averses et des orages prévus pour ce soir, minimum 18.
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0: Demain jeudi, alternance de soleil et de nuages avec des risques d'averses et d'orages en après-midi, maximum 26, midex 34.

Martin Fontaine remettra prochainement les costumes d'Elvis Presley pour une nouvelle série de représentations d'Elvis Experience, Elvis Experience Symphonique. Je sais pas pourquoi j'ai voulu le dire en anglais. Le spectacle s'arrêtera au Théâtre Saint-Denis les 14 et 15 août, à l'Amphithéâtre Cogeco de Trois-Rivières le 18 septembre et au Théâtre Capitole de Québec du 25 au 29 novembre. Martin Fontaine sera accompagné de plus de 50 musiciens pour interpréter des classiques comme Suspicious Minds, Love Me Tender et Burning Love. Depuis sa création, Elvis Experience Symphonique aurait attiré près de 2 millions de spectateurs. C'est donc pas uniquement une imitation d'Elvis, c'est pratiquement une armée symphonique complète derrière le King. 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

Près de 40 ans après le succès de Tell It On My Heart de Taylor Dayne, elle aura finalement sa propre résidence à Vegas. Chanteuse de 64 ans s'installera au Harrah's à compter du 24 novembre. Son spectacle sera divisé en 3 actes et combinera ses plus grands succès avec des histoires tirées de sa carrière. Taylor Dayne affirme que Céline Dion a contribué à transformer la résidence de Las Vegas en véritable expérience artistique plutôt qu'en simple série de concerts. Elle prévoit aussi accueillir des invités et chanter certaines pièces qu'elle n'a encore jamais interprétées sur scène. Les billets seront mis en vente vendredi. Il n'est donc jamais trop tard pour « Tell It To My Heart », mais cette fois du côté de Vegas.

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1: 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Eh bien voilà, notre après-midi est terminé. Merci d'avoir été là. On aura appris qu'un écureuil peut voler la vedette à des joueurs de baseball professionnels. Que les amateurs de Harry Potter pourront bientôt commander des Timbits vifs d'or. Et que le hockey francophone prendra encore davantage le chemin des plateformes numériques. On a aussi parlé de cinéma québécois, du dernier chapitre de Caïn, d'une nouvelle série complètement éclatée, du retour de Martin Fontaine dans la peau d'Elvis. Merci d'avoir passé ces trois belles heures avec moi. Je vous invite à être prudent dans vos déplacements, profitez pleinement de votre soirée. On va se retrouver demain dès l'heure de lunch. Évidemment, dans les prochaines minutes, Paul Chatman s'installe presque partout sur le réseau. Et Mégantic, t'inquiète, on sera ensemble. Et ce, jusqu'à 19h. Pour les autres, je vous dis à demain.
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8: Bonne fin d'après-midi, ici Claude Marquis, voici vos actualités. La Sûreté du Québec demande l'aide du public pour retrouver Guy Laliberté, 46 ans, de Princeville. Il a été vu pour la dernière fois lundi après-midi près de la rue Paré et se déplacerait à pied. La dernière fois qu'il a été vu, il portait un chandail à manches longues de couleur foncée, ainsi qu'un pantalon cargo de couleur foncée également. Des photos et une description plus précise sont disponibles sur monvicto.com. Toute personne qui le voit est priée de communiquer avec le 911. L'organisme de protection des bassins versants de la rivière Nicolet, l'organisme Copernic, dresse un bilan positif de sa dernière année. L'organisme a réalisé une trentaine de projets, notamment en agro-environnement, en suivi de la qualité de l'eau et en restauration de milieux naturels. Plus de 330 bénévoles ont aussi participé à des activités de nettoyage des berges, permettant de retirer près de 5 tonnes de déchets des cours d'eau. À un peu plus de 2 mois des élections générales, les plus récentes projections de Québec 125 placent le Parti québécois en tête dans Drummond-Boisfranc, avec environ 38 % des intentions de vote devant la CAQ et le député sortant, Sébastien Schneeberger. Le Parti conservateur suivrait en troisième place. Et le vol de véhicules a reculé de façon importante au Québec en 2025. Selon le groupement des assureurs automobiles, le nombre de réclamations pour vol a diminué de 31,5% par rapport à l'année précédente. Malgré cette baisse, le centre du Québec fait partie des endroits ayant affiché les fréquences de vol les plus élevées. C'est ce qui complète vos informations. Pour plus de nouvelles, visitez monvicto.com.
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12: Merci beaucoup Manon Bisson qui était là avec, bien sûr, la musique parfaite. Surtout si t'es un fan de la music country, vous allez adorer ce qui s'en vient, les amis. Oh que oui, un tourbillon, Pete Fortier. Ah, ça commence bien, hein? Il y a Tucker Whitmore. Qu'est-ce qu'il y aura d'autre également? Oh, Joss Ross. Oh, Lucas Parmalee. Et toujours sur Hit Country, www.hitcountry.com. et la langue.
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0: Com, c'est le cas pour ceux qui veulent avoir une demande spéciale. Vous allez faire votre choix. Et nous, on s'occupe de ça. On s'occupe de ça également parce que là, ça a été demandé, ça. Lucas et par Mali. On a droit tantôt à JF Posé. Ça va tourner pour Jean-François. Et c'est dans votre heure de souper que vous êtes 100% pure country. Le maestro, il est prêt, lui?
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0: On était, oui, on est en 2025 avec Guillaume Frenette. Et là, j'ai le goût de te dire que match des étoiles ce soir, la Liga qui visite la MLS 20h. Je sais qu'il y en a, François, Carole. Je vois aussi notre ami Lucien Leclerc, qui vont écouter le soccer ce soir. Match étoile 20h. À la télé, bien sûr. Est-ce qu'on s'en va vers une mini pause? 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
0: Mmh, tant qu'être là, moi j'ai le goût de vous parler rapidement et comme ça de la météo. 60% de possibilité d'averse et risque d'orage ce soir avec 18 degrés. Demain, on devrait voir le soleil, tout comme la musique s'en vient. Ça va être soleil-nuage, 30% de possibilité d'averse et peut-être des risques d'orage demain avec un 26 degrés. Et voilà.

0: Laurence Saint-Martin, merci beaucoup. Le temps de Zach et John King, ça s'en vient. Et les Kings du Golf vont se retrouver, l'air de rien, là, partout au Québec, là, si vous suivez ça, du 13 au 16 août à Victoriaville, au club de golf de Victoriaville. C'est la Coupe Canada Victoriaville Fénergique qui va se disputer là-bas avec tous les golfeurs de partout dans le Québec et des Américains. Et le monde sur un parcours de golf à voir.
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9: Bonsoir, ici Claude Marquis, voici vos actualités. La Sûreté du Québec demande l'aide du public pour retrouver Guy Laliberté, 46 ans, de Princeville. Il a été vu pour la dernière fois lundi après-midi près de la rue Paré et se déplacerait à pied. La dernière fois qu'il a été vu, il portait un chandail à manches longues de couleur foncée, ainsi qu'un pantalon cargo de couleur foncée également. Des photos et une description plus précise sont disponibles sur monvicto.com. Toute personne qui le voit est priée de composer le 911. Et l'organisme de protection des bassins versants de la rivière Nicolet, l'organisme Copernic, dresse un bilan positif de sa dernière année. L'organisme a réalisé une trentaine de projets, notamment en agro-environnement, en suivi de la qualité de l'eau et en restauration de milieux naturels. Plus de 330 bénévoles ont aussi participé à des activités de nettoyage des berges, permettant de retirer près de 5 tonnes de déchets des cours d'eau. C'est ce qui complète vos informations. Pour plus de nouvelles, visitez monvicto.com.
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16: La 18e heure, Sarah Dufour s'en vient, Justin Moore, Max McNow. Puis on va commencer le tout avec le seul et unique Lucky Combs. Je le prononce de même parce que c'est tout un artiste que tout le monde aime. Be by you.
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0: Une pièce qui fait réfléchir, parce que ça arrive souvent qu'on est mêlé, hein, dans la vie de tous les jours. Hommes et femmes, oui, oui. Cody Johnson s'en vient. Il y a Post Malone également qui va faire partie de l'aventure. Ça va être aussi Sandrine Hébert, Chloé Leclerc. On s'en va dans un tourbillon. Oui, oui, tu peux lever le volume, tu peux faire ta route. Ça va être 100% pure country. Puis on commence le tout avec Taylor Hombard. C'est donc bien fun, ça. Bon retour, les amis.
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0: Merci, Chloé Leclerc. On va vous rappeler encore une fois qu'on est sur Hit Country, ce qui s'en vient dans les prochaines minutes. Hella Langley. On aura droit, bien sûr, à Taylor Swift et d'autres surprises, dont Phil G. Smith. Mais je rappelle que la SLN, ce soir, Montréal joue contre Vancouver, amateur de soccer. Dans la MLS, match des étoiles, la Liga contre étoiles MLS, 20h. Fait qu'amateur de sport, vous allez le choyer. Et de country, pourquoi pas?
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0: Quand on dit qu'amateur de country, on est vraiment gâté. Ah, ça, c'est une des pièces qui date de 2026. C'est nouveau. Et ça tourne dans nos oreilles, en voiture, à la maison. C'est I Can Love You Anymore. Ella Langley, Morgan Whalen, sur Hit Country.

0: Phil G. Smith, ça valait la peine. On est encore avec vous, les amis. La conclusion s'en vient dans mon cas. Et, mais n'oubliez pas, c'est 100% country, 24 heures sur 24, it's country. Mais pour nous amener vers la conclusion, ça passe vite, hein? Morgan Whalen, Vincent Masson, devrais-je dire. Merci beaucoup. Jason Aldean et Gabriel Goulet, tout ça dans vos oreilles. Levez le volume, les amis. Ça s'en vient dans deux secondes.
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Moi, je dis merci à ceux qui font notre programmation musicale, à vous, fidèles auditeurs de Hit Country. N'oubliez pas www.hitcountry.com pour tout savoir les choses sur nos artistes, faire vos demandes spéciales, voter pour le décompte. Et je vous dis à demain à compter de 17h. 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
2: Bonsoir, ici Claude Marquis, voici vos actualités. La Sûreté du Québec demande l'aide du public pour retrouver Guy Laliberté, 46 ans, de Princeville. Il a été vu pour la dernière fois lundi après-midi près de la rue Paré et se déplacerait à pied. La dernière fois qu'il a été vu, il portait un chandail à manches longues de couleur foncée ainsi qu'un pantalon cargo de couleur foncée également. Des photos et une description plus précise sont disponibles sur monvicto.com. Toute personne qui le voit est priée de composer le 911. Et l'organisme de protection des bassins versants de la rivière Nicolet, l'organisme Copernic, dresse un bilan positif de sa dernière année. L'organisme a réalisé une trentaine de projets, notamment en agro-environnement, en suivi de la qualité de l'eau et en restauration de milieux naturels. Plus de 330 bénévoles ont aussi participé à des activités de nettoyage des berges, permettant de retirer près de 5 tonnes de déchets des cours d'eau. C'est ce qui complète vos informations. Pour plus de nouvelles, visitez monvicto.com.
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À un peu plus de deux mois des élections générales au Québec, les projections de Québec 125, qui datent du 28 juin dernier, parlent d'un changement de couleur dans la circonscription de Drummond-Boisfranc. Donc, on dit que ce serait le Parti québécois qui serait dans la région avec 38% des suffrages. La CAQ est en deuxième avec 25%. Donc, vous avez l'article complet à lire de notre journaliste Claude Marquis via monvito.com.

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